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1: Bonjour à tous. Lycéens, parents, enseignants et syndicalistes ont manifesté pour demander plus de professeurs et de meilleures conditions d'enseignement. Entre 450 000 personnes selon les syndicats et 266 000 selon les autorités ont manifesté hier pour l'acte 3 de la contestation lycéenne. Des défilés sous haute surveillance, émaillés de jets de projectiles sur la police qui a répliqué à coups de gaz lacrymogène. Au total, 488 personnes ont été interpellées selon les chiffres du ministère de l'Intérieur. 43 membres des forces de l'ordre ont été blessés. Et après cette journée de mobilisation, le président de la République a réuni hier soir Sébastien Lecornu ainsi que les ministres de l'Intérieur et de l'Éducation à l'Élysée pour suivre la situation. Selon les indiscrétions du Parisien, le chef de l'État s'est agacé, considérant que la réponse policière était trop dure, sans empathie. En attendant, le Premier ministre a annoncé la banalisation de demi-journées de classe sans cours à partir d'aujourd'hui. L'objectif, permettre un temps de démocratie interne afin de faire remonter les difficultés établissement par établissement. Dans le reste de l'actualité, le sud de la France sous la menace d'un nouvel épisode méditerranéen. 4 départements sont en vigilance orange, pluie, inondations et orages. Le Gard, l'Hérault, les Bouches-du-Rhône et le Var. Météo France attend des cumuls de pluie allant de 80 à 120 mm. De fortes rafales de vent risquent également de survenir comme d'une forte activité électrique et de la grêle. Des phénomènes tourbillonnaires pourraient faire leur apparition. Aux États-Unis, Krista Pike a repris connaissance et parle. Il s'agit de cette femme condamnée à mort dans le Tennessee dont l'exécution par injection létale a échoué la semaine dernière. Elle est depuis hospitalisée. Krista Pike a été condamnée à la peine capitale pour avoir torturé et assassiné en 1995 une jeune femme de 19 ans alors qu'elle avait elle-même 18 ans. Et puis le mea culpa de Cristiano Ronaldo. L'attaquant portugais a présenté ses excuses pour avoir quitté le rassemblement de la sélection nationale à la suite de son désaccord avec le sélectionneur. Et il se dit prêt à revenir jouer avec le Portugal. Excellent début de journée à tous.

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0: Bélier.
1: Vénus vous fait une déclaration d'amour enfiévrée et vous tombez sous le charme avec plaisir.
2: Taureau, votre cœur bat la chamade à 300 à l'heure dès que vous apercevez votre douce moitié.
3: Gémeaux, vous vivez un véritable retour de flamme avec votre partenaire.
4: Cancer, les célibataires sont à l'honneur, votre charme fait des ravages.
5: Lion, vous êtes en pleine possession de vos atouts séduction, qui saurait résister à votre magnétisme?
6: Vierge, vous devez renflouer vos caisses, cherchez des solutions pour vous remettre à flot sur le plan financier.
7: Balance, si on vous doit de l'argent, réclamez-le, vous en avez besoin.
8: Scorpion, si vous avez placé votre bas de laine dans un investissement peu rentable, c'est le moment de changer votre fusil d'épaule.
9: Sagittaire, ne grignotez pas entre les repas, mangez à heure fixe et allégez votre alimentation.
10: Capricorne, c'est le moment de trouver un terrain d'entente avec votre associé ou votre partenaire.
11: Verseau, vous avez un tempérament de braise.
12: La passion enflamme votre cœur et votre corps.
13: Poisson, vous dévoilez vos désirs à votre conjoint avec ardeur.
14: Il vous découvre sous un jour nouveau.

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1: Bonjour à tous, la contestation lycéenne se poursuit aujourd'hui. L'Union syndicale lycéenne et l'Union étudiante appellent à poursuivre les blocages ce mercredi avant un acte 4 de la mobilisation demain. Hier, entre 450 000 personnes selon les syndicats et 266 000 selon les autorités ont manifesté pour demander de meilleures conditions d'apprentissage. Et des défilés sous haute surveillance émaillés de jets de projectiles sur la police qui a répliqué à coups de gaz lacrymogène. Au total, 488 personnes ont été interpellées selon les chiffres du ministère de l'Intérieur.

intérieure. 43 membres des forces de l'ordre ont été blessés. En parallèle, les cours ont été partiellement ou totalement suspendus dans près de 900 lycées. Le Premier ministre, lui, a annoncé la banalisation de demi-journées de classe sans cours à partir d'aujourd'hui. L'objectif, permettre un temps de démocratie interne afin de faire remonter les difficultés établissement par établissement. Une mesure difficilement applicable selon les syndicats d'enseignants et de proviseurs. Dans le reste de l'actualité, c'est une des mesures phares de la proposition de loi intégrale contre les violences sexuelles et sexistes. Les députés ont rétabli l'entretien obligatoire à l'école destiné à détecter les violences faites aux enfants, un dispositif qui avait été rendu facultatif par la commission des lois. Les élus ont également voté à l'unanimité la création d'une infraction spécifique d'inceste dans le code pénal. Ils ont aussi approuvé l'interdiction du mariage entre cousins germains. C'était il y a 3 ans. Israël commémore aujourd'hui le 3e anniversaire de l'attaque du mouvement islamiste palestinien Hamas du 7 octobre 2023. Des cérémonies qui interviennent juste avant des élections marquées par la mémoire de cette journée, la plus meurtrière de l'histoire du pays. Ce jour-là, 251 personnes avaient été enlevées et emmenées de force à Gaza, dont 44 déjà mortes. Un événement à l'origine de la guerre dans la bande de Gaza où la situation humanitaire reste désastreuse malgré un fragile cessez-le-feu. Et puis Messi dit adieu à la sélection argentine. À 39 ans, il a joué hier à Buenos Aires son dernier match sous le maillot de l'Albi Céleste face au Bénin. Excellent début de matinée à tous.

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2: Bélier, Vénus vous fait une déclaration d'amour enfiévrée et vous tombez sous le charme avec plaisir.
3: Taureau, votre cœur bat la chamade à 300 à l'heure dès que vous apercevez votre douce moitié.
4: Gémeaux, vous vivez un véritable retour de flamme avec votre partenaire.
5: Cancer, les célibataires sont à l'honneur, votre charme fait des ravages.
6: Lion, vous êtes en pleine possession de vos atouts séduction, qui saurait résister à votre magnétisme?
7: Vierge, vous devez renflouer vos caisses, cherchez des solutions pour vous remettre à flot sur le plan financier.
8: Balance, si on vous doit de l'argent, réclamez-le, vous en avez besoin.
9: Scorpion, si vous avez placé votre bas de laine dans un investissement peu rentable, c'est le moment de changer votre fusil d'épaule.
10: Sagittaire, ne grignotez pas entre les repas, mangez à heure fixe et allégez votre alimentation.
11: Capricorne, c'est le moment de trouver un terrain d'entente avec votre associé ou votre partenaire.
12: Verseau, vous avez un tempérament de braise, la passion enflamme votre cœur et votre corps.
13: Poisson, vous dévoilez vos désirs à votre conjoint avec ardeur, il vous découvre sous un jour nouveau.

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1: Bonjour et bienvenue dans les infos Avaline de ce mercredi 7 octobre. Mais avant, voici les prévisions météo du jour. L'automne fait son grand retour. Le ciel sera chargé pour la journée. Il adoptera un aspect chaotique. Rares et faibles averses en journée, devenant nombreuses et parfois marquées à partir de la fin d'après-midi et en soirée. Limite plus neige vers les 3200 mètres en journée, puis entre 2600 et 2800 mètres d'altitude la nuit suivante. Les températures seront en baisse avec 6 degrés le matin et 11 degrés l'après-midi. Le flux de sud s'accélérera avec 40 à 60 km par heure en rafale sur les sommets. Feune et Lombarde, très soutenu jusqu'à 60 à 70 km par heure dans les vallons exposés. Pour les routes, le tunnel du siècle sur la RN 90 est fermé le soir en raison de travaux de rénovation et de l'amélioration du système de ventilation. Jusqu'à vendredi matin inclus, la route sera bloquée de 21h à 5h du matin contre 22h à 5h précédemment. Ce changement d'horaire doit permettre d'optimiser les travaux réalisés dans le tunnel et dans le but de réduire le nombre de fermetures de nuit. Une déviation sera mise en place uniquement pour les véhicules légers par les RD 220 et RD 88. Notre-Dame-du-Pré, en raison de la géométrie de l'itinéraire, les véhicules de plus de 3,5 tonnes ou de plus de 5 mètres de longueur ne pourront pas l'emprunter. À partir de lundi prochain, il ne sera plus possible d'accéder à la Maurienne depuis le col de l'Iseran. Le département réalise des travaux de réparation du réseau d'évacuation des eaux pluviales en traversée de route sur la RD 902, commune de Bonneval-sur-Arc, entre le pont de Louilletta et le col. La circulation sera donc interrompue sur ce secteur à compter de lundi prochain à 7h du matin et jusqu'au vendredi 23 octobre à 19h. Le week-end du samedi 17 et du dimanche 18 octobre ne sera pas impacté par les travaux. Le pique-nique organisé par Vivaldis au jardin partagé ce midi est reporté à mercredi prochain. En cas de mauvais temps, il sera proposé à la Maison de Val. L'atelier Do It Yourself est quant à lui bien maintenu ce soir. Vivaldis propose un atelier créatif pour apprendre à fabriquer son propre baume cosmétique pour les lèvres, le corps ou le visage à partir d'ingrédients naturels. Le rendez-vous est donné à 18h30 dans le local de Vivaldis. Deux équipes ont remporté le titre de meilleur chef de Val d'Isère. Hier soir, le CCAS a organisé un défi culinaire intergénérationnel à l'occasion de la Semaine Bleue. 6 équipes composées de 4 à 6 personnes ont tiré au sort un plat ou un dessert à réaliser sur le thème « La pomme dans tous ses états ». Le jury, composé d'Élodie Rouliot et de Patrick Chevalot, a pu déguster 3 plats et 3 desserts préparés en 1h30 par les participants. Le meilleur plat a été desservé à l'équipe des Tornadettes avec une quiche au potiron, à la carotte et à la pomme. Et le meilleur dessert a été réalisé par l'équipe Les Pommes à Pie avec un fondant au chocolat à la pomme. L'ambiance et la convivialité étaient au rendez-vous pour ce moment culinaire qui s'est suivi d'un partage des plats et des desserts cuisinés. Dans l'agenda du jour, Vivaldi est ouvert de 9h à midi et de 15h à 18h. La médiathèque est ouverte de 10h à midi et de 14h à 18h. La mairie est ouverte de 9h à midi et de 14h à 18h. La centrale de réservation est ouverte de 9h à 18h. L'office de tourisme est ouvert de 9h à midi et de 14h à 18h. Le centre aquasportif est ouvert de midi à 18h. La pharmacie du Soleil est ouverte de 9h à midi 30 et de 16h à 19h. Et enfin, le cabinet médical Medival est ouvert de 8h30 à midi et de 14h30 à 18h. C'est la fin des infos Avaline. Je vous souhaite une belle journée et je vous dis à demain.

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1: Bonjour à tous. Une mesure déjà dénoncée par les proviseurs de lycée face à la contestation lycéenne. Sébastien Lecornu a annoncé la banalisation de demi-journées de classe sans cours à partir d'aujourd'hui. L'objectif, permettre un temps de démocratie interne afin de faire remonter les difficultés établissement par établissement. Une mesure difficilement applicable selon les syndicats d'enseignants notamment. En attendant, l'Union syndicale lycéenne et l'Union étudiante appellent à poursuivre les blocages ce mercredi avant un acte 4 de la mobilisation demain. Hier, entre 450 000 personnes selon les syndicats et 266 000 selon les autorités ont manifesté pour demander de meilleures conditions d'apprentissage. Dans le reste de l'actualité, c'est une date qui a marqué le monde. Israël commémore aujourd'hui la mémoire des 1221 victimes des attentats commis au sud du pays par le Hamas. C'était il y a tout juste 3 ans et l'émotion est toujours vive dans l'État hébreu. Des cérémonies qui interviennent également juste avant des élections marquées par la mémoire de cette journée. Risque de tornades et d'inondations dans le sud de la France. 4 départements sont en vigilance orange, pluie, inondations et orages. Le Gard, l'Hérault, les Bouches-du-Rhône et le Var. Météo France s'attend à des cumuls de pluie allant de 80 à 120 mm. Des phénomènes tourbillonnaires pourraient également faire leur apparition. 7 ans de prison, c'est ce qu'a requis hier le parquet national antiterroriste à l'encontre de Rémi Daillé. Cet homme est accusé d'être l'instigateur de l'enlèvement de la petite Mia en 2021. Ce gourou à la tête d'un réseau clandestin d'ultra-droite est aussi soupçonné d'avoir fomenté un coup d'État. Une peine de 3 ans de prison, dont 19 mois avec sursis, a été demandée contre la mère de la fillette. Le procès doit s'achever vendredi avec les plaidoiries de la défense. La décision sera mise en délibéré. Et puis en football, c'est le temps des adieux pour Lionel Messi. L'octuple Ballon d'Or a disputé cette nuit son dernier match avec l'Argentine. Il s'est montré à la hauteur de sa légende avec un but et 2 passes décisives pour une victoire 3-0 contre le Bénin. Cette sélection a été

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1: Bonjour, bonjour à tous. C'est dans l'actu sport ce matin, des cartons et des adieux dans le foot international. La star française du judo en lice aujourd'hui aux Mondiaux. Et puis de nouvelles chances de médailles européennes pour la France en cyclisme. Et on commence avec le foot et les dernières rencontres de la quatrième journée de la Ligue des Nations. Hier, l'Espagne renversa la Croatie 2-1 et se qualifie pour les quarts de finale. L'Angleterre de son côté a balayé la Tchéquie 3-0. Pendant ce temps, le temps des adieux pour Lionel Messi. Cette nuit, l'octuple Ballon d'Or a disputé son dernier match avec l'Argentine. Il s'est montré à la hauteur de sa légende avec un but et deux passes décisives pour une victoire 3-0 contre le Bénin. Et cette sélection a été la plus belle chose de ma vie, a déclaré la Pulga au public de Buenos Aires. Le foot encore et l'équipe de France Espoir termine les qualifications sur un festival. Victoire 7-1 des Bleus face à la Suisse. Ils terminent largement en tête de leur groupe. L'Euro 2027 les attend désormais l'an prochain en Albanie et en Serbie. L'actu sport ce matin, c'est aussi le judo et le grand défi de Clarisse Agbegnénou. Maman pour la deuxième fois il y a 7 mois seulement, la Française va tenter de rejoindre la légende japonaise Ryoko Tamura avec un 7e titre mondial. Hier, la France a décroché une médaille de bronze avec Diane Boulem-Tafès chez les moins de 73 kilos. Une journée marquée par la blessure de Sarah Léonie Sidik et la double médaille olympique sortie sur civière après être retombée sur la tête en demi-finale. En cyclisme, la suite est des championnats d'Europe en Slovénie avec aujourd'hui le contre-la-montre individuel femmes et hommes. Hier, la France a remporté l'or dans le contre-la-montre par équipe en relais mixte. Un mot de basket, le début ce soir de la quatrième journée d'Euroleague avec un duel entre les deux clubs français. Le Paris Basket reçoit l'ASVEL à 20h45. Et puis en rugby, un nouveau départ au Stade Toulousain. Le pilier gauche David Aïnou rejoindra l'Union Bordeaux-Bègles à la fin de la saison. Il viendra remplacer numériquement Jefferson Poirot qui mettra lui un terme à sa carrière en club. Voilà pour l'actu sport, je vous souhaite une excellente journée.

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2: Bélier, Vénus vous fait une déclaration d'amour enfiévrée et vous tombez sous le charme avec plaisir.
3: Taureau, votre cœur bat la chamade à 300 à l'heure dès que vous apercevez votre douce moitié.
4: Gémeaux, vous vivez un véritable retour de flamme avec votre partenaire.
5: Cancer, les célibataires sont à l'honneur, votre charme fait des ravages.
6: Lion, vous êtes en pleine possession de vos atouts séduction, qui saurait résister à votre magnétisme?
7: Vierge, vous devez renflouer vos caisses, cherchez des solutions pour vous remettre à flot sur le plan financier.
8: Balance, si on vous doit de l'argent, réclamez-le, vous en avez besoin.
9: Scorpion, si vous avez placé votre bas de laine dans un investissement peu rentable, c'est le moment de changer votre fusil d'épaule.
10: Sagittaire, ne grignotez pas entre les repas, mangez à heure fixe et allégez votre alimentation.
11: Capricorne, c'est le moment de trouver un terrain d'entente avec votre associé ou votre partenaire.
12: Verseau, vous avez un tempérament de braise, la passion enflamme votre cœur et votre corps.
13: Poisson, vous dévoilez vos désirs à votre conjoint avec ardeur, il vous découvre sous un jour nouveau.

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1: Bonjour et bienvenue dans les infos Avaline de ce mercredi 7 octobre. Mais avant, voici les prévisions météo du jour. L'automne fait son grand retour. Le ciel sera chargé pour la journée. Il adoptera un aspect chaotique. Rares et faibles averses en journée, devenant nombreuses et parfois marquées à partir de la fin d'après-midi et en soirée. Limite pluie-neige vers les 3200 mètres en journée, puis entre 2600 et 2800 mètres d'altitude la nuit suivante. Les températures seront en baisse avec 6 degrés le matin et 11 degrés l'après-midi. Le flux de sud s'accélérera avec 40 à 60 km par heure en rafale sur les sommets. Fenn et Lombarde, très soutenus jusqu'à 60 à 70 km par heure dans les vallons exposés. Pour les routes, le tunnel du Sec sur la RN 90 est fermé le soir en raison de travaux de rénovation et de l'amélioration du système de ventilation. Jusqu'à vendredi matin inclus, la route sera bloquée de 21h à 5h du matin contre 22h à 5h précédemment. Ce changement d'horaire doit permettre d'optimiser les travaux réalisés dans le tunnel et dans le but de réduire le nombre de fermetures de nuit. Une déviation sera mise en place uniquement pour les véhicules légers par les RD 220 et RD 88. Notre-Dame-du-Pré, en raison de la géométrie de l'itinéraire, les véhicules de plus de 3,5 tonnes ou de plus de 5 mètres de longueur ne pourront pas l'emprunter. À partir de lundi prochain, il ne sera plus possible d'accéder à la Maurienne depuis le col de l'Iseran. Le département réalise des travaux de réparation du réseau d'évacuation des eaux pluviales en traversée de route sur la RD 902, commune de Bonneval-sur-Arc, entre le pont de Louilletta et le col. La circulation sera donc interrompue sur ce secteur à compter de lundi prochain à 7h du matin et jusqu'au vendredi 23 octobre à 19h. Le week-end du samedi 17 et du dimanche 18 octobre ne sera pas impacté par les travaux. Le pique-nique organisé par Vivaldis au jardin partagé ce midi est reporté à mercredi prochain. En cas de mauvais temps, il sera proposé à la Maison de Val. L'atelier Do It Yourself est quant à lui bien maintenu ce soir. Vivaldi se propose un atelier créatif pour apprendre à fabriquer son propre baume cosmétique pour les lèvres, le corps ou le visage à partir d'ingrédients naturels. Le rendez-vous est donné à 18h30 dans le local de Vivaldi. Deux équipes ont remporté le titre de meilleur chef de Val d'Isère. Hier soir, le CCAS a organisé un défi culinaire intergénérationnel à l'occasion de la Semaine Bleue. Six équipes composées de 4 à 6 personnes ont tiré au sort un plat ou un dessert à réaliser sur le thème « La pomme dans tous ses états ». Le jury, composé d'Élodie Rulio et de Patrick Chevalot, a pu déguster 3 plats et 3 desserts préparés en 1h30 par les participants. Le meilleur plat a été décerné à l'équipe des Tornadettes avec une quiche au potiron, à la carotte et à la pomme. Et le meilleur dessert a été réalisé par l'équipe Les Pommes Happy avec un fondant au chocolat à la pomme. L'ambiance et la convivialité étaient au rendez-vous pour ce moment culinaire qui s'est suivi d'un partage des plats et des desserts cuisinés. Dans l'agenda du jour, Vivaldi est ouvert de 9h à midi et de 15h à 18h. La médiathèque est ouverte de 10h à midi et de 14h à 18h. La mairie est ouverte de 9h à midi et de 14h à 18h. La centrale de réservation est ouverte de 9h à 18h. L'office de tourisme est ouvert de 9h à midi et de 14h à 18h. Le centre aquasportif est ouvert de midi à 18h. La pharmacie du Soleil est ouverte de 9h à 12h30 et de 16h à 19h. Et enfin, le cabinet médical Medival est ouvert de 8h30 à midi et de 14h30 à 18h. C'est la fin des infos Avaline. Je vous souhaite une belle journée et je vous dis à demain.

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1: Bonjour à tous, Sébastien Lecornu va s'exprimer ce soir. Le Premier ministre doit aborder plusieurs sujets, la hausse des prix des carburants, la crise agricole, mais il est surtout attendu sur la situation dans les lycées. Des lycées où la contestation se poursuit, les cours sont suspendus totalement ou partiellement dans 528 établissements ce matin. Et hier, entre 450 000 personnes selon les syndicats et 266 000 selon les autorités ont manifesté pour demander de meilleures conditions d'apprentissage. Des défilés sous haute surveillance, émaillés de jets de projectiles sur la police qui a répliqué à coups de gaz lacrymogène. Et dans ce contexte, Laurent Nunez suspend l'utilisation des grenades assourdissantes dans le cadre du mouvement lycéen. Une annonce ce matin du ministre de l'Intérieur. Le ministre qui doit être auditionné aujourd'hui par les députés avec le ministre de l'Éducation nationale et dont Geoffrey sera entendu à 10h sur le blocage des lycées. À 15h, Laurent Nunez devra s'expliquer sur la gestion de l'ordre public à la suite des mobilisations lycéennes et sur la protection des personnes face aux violences. Et débat houleux en perspective. Les députés s'emparent du budget 2027 à partir d'aujourd'hui. Le texte va commencer à être examiné en commission des finances. Les parlementaires se pencheront lors des 3 prochains jours de la partie recette du projet de budget de l'État. La copie gouvernementale prévoit 45 milliards d'euros d'économies et une réduction du déficit public à 5% du PIB l'an prochain. Une minute de silence sur le site du Festival de musique Nova. Elle a été respectée ce matin à 6h29 précise, 3 ans après les attaques du 7 octobre du Hamas en Israël. Israël commémore aujourd'hui la mémoire des 1221 victimes des attentats commis dans le sud du pays par le groupe palestinien. Jean-Noël Barrot, le ministre français des Affaires étrangères, est attendu sur place aujourd'hui. Et Sophie Anneau s'apprête à revenir sur Terre. Après 235 jours passés dans l'ISS et plusieurs sorties extravéhiculaires, l'astronaute tricolore doit quitter aujourd'hui la Station Spatiale Internationale. Elle aura passé 8 mois à bord, soit la mission la plus longue pour une astronaute européenne. Excellente matinée à tous.

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1: Bonjour, bonjour à tous. C'est dans l'actu sport ce matin, des cartons et des adieux dans le foot international. La star française du judo en lice aujourd'hui aux mondiaux. Et puis de nouvelles chances de médailles européennes pour la France en cyclisme. Et on commence avec le foot et les dernières rencontres de la quatrième journée de la Ligue des Nations. Hier, l'Espagne reverse à la Croatie 2-1 et se qualifie pour les quarts de finale. L'Angleterre de son côté a balayé la Tchéquie 3-0. Pendant ce temps, le temps des adieux pour Lionel Messi. Cette nuit, l'octuple Ballon d'Or a disputé son dernier match avec l'Argentine. Il s'est montré à la hauteur de sa légende avec un but et deux passes décisives pour une victoire 3-0 contre le Bénin. Cette sélection a été la plus belle chose de ma vie, a déclaré la Pulga au public de Buenos Aires. Le foot encore et l'équipe de France Espoir termine les qualifications sur un festival. Victoire 7-1 des Bleus face à la Suisse. Ils terminent largement en tête de leur groupe. L'Euro 2027 les attend désormais l'an prochain en Albanie et en Serbie. L'actu sport ce matin, c'est aussi le judo et le grand défi de Clarisse Agbegnénou. Maman pour la deuxième fois il y a 7 mois seulement, la Française va tenter de rejoindre la légende japonaise Ryoko Tamura avec un 7e titre mondial. Hier, la France a décroché une médaille de bronze avec Diane Boulem-Tafès chez les moins de 73 kilos. Une journée marquée par la blessure de Sarah Léonie Sidik et la double médaille olympique sortie sur civière après être retombée sur la tête en demi-finale. En cyclisme, la suite des championnats d'Europe en Slovénie avec aujourd'hui le contre-la-montre individuel femmes et hommes. Hier, la France a remporté l'or dans le contre-la-montre par équipe en relais mixte. Un mot de basket, le début ce soir de la quatrième journée d'Euroleague avec un duel entre les deux clubs français. Le Paris Basket reçoit l'ASVEL à 20h45. Et puis en rugby, un nouveau départ au Stade Toulousain. Le pilier gauche David Aïnou rejoindra l'Union Bordeaux-Bègles à la fin de la saison. Il viendra remplacer numériquement Jefferson Poirot qui mettra lui un terme à sa carrière en club. Voilà pour l'actu sport, je vous souhaite une excellente journée.
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1: Bonjour et bienvenue dans les infos Zavaline de ce mercredi 7 octobre. Mais avant, voici les prévisions météo du jour. L'automne fait son grand retour. Le ciel sera chargé pour la journée. Il adoptera un aspect chaotique. Rares et faibles averses en journée, devenant nombreuses et parfois marquées à partir de la fin d'après-midi et en soirée. Limite pluie-neige vers les 3200 mètres en journée, puis entre 2600 et 2800 mètres d'altitude la nuit suivante. Les températures seront en baisse avec 6 degrés le matin et 11 degrés l'après-midi. Le flux de sud s'accélérera avec 40 à 60 km par heure en rafale sur les sommets. Feune et Lombarde, très soutenus jusqu'à 60 à 70 km par heure dans les vallons exposés. Pour les routes, le tunnel du siècle sur la RN90 est fermé le soir en raison de travaux de rénovation et de l'amélioration du système de ventilation. Jusqu'à vendredi matin inclus, la route sera bloquée de 21h à 5h du matin contre 22h à 5h précédemment. Ce changement d'horaire doit permettre d'optimiser les travaux réalisés dans le tunnel et dans le but de réduire le nombre de fermetures de nuit. Une déviation sera mise en place uniquement pour les véhicules légers par les RD 220 et RD 88. Notre-Dame-du-Pré, en raison de la géométrie de l'itinéraire, les véhicules de plus de 3,5 tonnes ou de plus de 5 mètres de longueur ne pourront pas l'emprunter. À partir de lundi prochain, il ne sera plus possible d'accéder à la Maurienne depuis le col de l'Iseran. Le département réalise des travaux de réparation du réseau d'évacuation des eaux pluviales en traversée de route sur la RD 902, commune de Bonneval-sur-Arc, entre le pont de Louilletta et le col. La circulation sera donc interrompue sur ce secteur à compter de lundi prochain à 7h du matin et jusqu'au vendredi 23 octobre à 19h. Le week-end du samedi 17 et du dimanche 18 octobre ne sera pas impacté par les travaux. Le pique-nique organisé par Vivaldis au jardin partagé ce midi est reporté à mercredi prochain. En cas de mauvais temps, il sera proposé à la Maison de Val. L'atelier Do It Yourself est quant à lui bien maintenu ce soir. Vivaldi se propose un atelier créatif pour apprendre à fabriquer son propre baume cosmétique pour les lèvres, le corps.

par les participants. Le meilleur plat a été décerné à l'équipe des Tornadettes avec une quiche au potiron, à la carotte et à la pomme. Et le meilleur dessert a été réalisé par l'équipe Les Pommes Happy avec un fondant au chocolat à la pomme. L'ambiance et la convivialité étaient au rendez-vous pour ce moment culinaire qui s'est suivi d'un partage des plats et des desserts cuisinés. Dans l'agenda du jour, Vivaldi s'est ouvert de 9h à midi et de 15h à 18h. La médiathèque est ouverte de 10h à midi et de 14h à 18h. La mairie est ouverte de 9h à midi et de 14h à 18h. La centrale de réservation est ouverte de 9h à 18h. L'office de tourisme est ouvert de 9h à midi et de 14h à 18h. Le centre aquasportif est ouvert de midi à 18h. La pharmacie du Soleil est ouverte de 9h à 12h30 et de 16h à 19h. Et enfin, le cabinet médical Medival est ouvert de 8h30 à midi et de 14h30 à 18h. C'est la fin des infos Avaline. Je vous souhaite une belle journée et je vous dis à demain.

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2: Bonjour à tous, la contestation des lycéens continue. Des lycées sont de nouveau bloqués ce matin à Paris notamment. Les cours sont également partiellement ou suspendus totalement dans 528 établissements scolaires aujourd'hui. Et hier, entre 450 000 personnes selon les syndicats et 266 000 selon les autorités ont manifesté pour demander de meilleures conditions d'apprentissage. Et face à la répression de la contestation, les grenades assourdissantes ne devraient plus être utilisées. Le ministre de l'Intérieur en a fait la demande aux forces de l'ordre. Plusieurs blessures graves ont été recensées depuis le début du mouvement. En parallèle, la police des polices a été saisie de 18 enquêtes, selon Laurent Nougnès. Sébastien Lecornu, lui, s'exprimera ce soir dans une allocution depuis Matignon. Le Premier ministre devrait évoquer la situation dans les lycées, les mobilisations, mais aussi la hausse des prix des carburants, la crise agricole et la situation financière du pays, alors que le projet de budget 2027 débute son examen devant

la Commission des Finances de l'Assemblée nationale. Dans l'actualité également, Jean-Noël Barrot attendu en Israël. Le ministre des Affaires étrangères doit participer aux commémorations du 7 octobre à Tel Aviv. Un déplacement consacré notamment à la mémoire des victimes françaises du massacre orchestré par le Hamas. 42 ressortissants français avaient trouvé la mort dans la tuerie. Un accord entre la France et l'Allemagne sur l'assouplissement de la fin de la vente des voitures thermiques. Emmanuel Macron et Friedrich Merz se seraient entendus pour assouplir davantage les objectifs de CO2 imposés aux voitures neuves à partir de 2035. En échange de cette concession accordée par Paris, Berlin soutiendrait des règles Made in Europe plus strictes pour protéger les constructeurs européens face à la concurrence chinoise. Risque de tornades et d'inondations dans le sud de la France. 4 départements sont en vigilance orange, pluie, inondations et orages. Le Gard, l'Hérault, les Bouches-du-Rhône et le Var. Météo France attend des cumuls de pluie allant de 80 à 120 mm. Et puis on termine avec un mot de judo. Le grand défi de Clarisse Agbeninou. Maman pour la deuxième fois il y a 7 mois, la Française va tenter de rejoindre la légende japonaise Ryoko Tamura avec un 7e titre mondial. Excellente matinée à tous.

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1: Bonjour à tous. 215 élèves et 88 personnels de l'éducation nationale blessés depuis le début de la mobilisation lycéenne. C'est l'une des déclarations ce matin d'Edouard Geffray. Le ministre de l'éducation nationale est auditionné par l'Assemblée nationale. Il indique également que 24 lycées ont été incendiés ou saccagés et sont dans l'impossibilité de rouvrir leurs portes. En parallèle, l'usage des grenades assourdissantes est suspendu pour le mouvement lycéen. Une annonce du ministre de l'Intérieur ce matin. Une méthode critiquée après la grave blessure d'un jeune adolescent lundi. Ce jeune de 15 ans a eu la main arrachée par une grenade tirée en marge d'un rassemblement à Lens. Le lycéen a été amputé de la main gauche. La contestation, elle, continue. Des lycées sont de nouveau bloqués ce matin, à Paris notamment. Les cours sont également partiellement ou totalement suspendus dans 528 établissements scolaires aujourd'hui. Et Sébastien Lecornu s'exprimera ce soir dans une allocution depuis Matignon. Le Premier ministre devrait évoquer la situation dans les lycées et les mobilisations, mais aussi la hausse des prix des carburants, la crise agricole et la situation financière du pays, alors que le projet de budget 2027 débute son examen devant la Commission des finances de l'Assemblée nationale aujourd'hui et pour 3 jours. Dans le reste de l'actualité, les commémorations des attentats du 7 octobre ont débuté en Israël. Une minute de silence a été observée sur un des sites du sud de l'État hébreu, théâtre de la tuerie orchestrée par le Hamas il y a 3 ans, jour pour jour. Des attaques qui ont fait 1221 victimes. En France, l'alerte de l'IGN sur l'état de la forêt sur notre territoire. Sa mortalité a été multipliée par 2,5 entre les 2 dernières décennies, selon un bilan publié aujourd'hui par l'Institut national de l'information géographique et forestière. En cause notamment le changement climatique ainsi que les pressions biologiques et humaines. Et puis Sophie Anneau va entamer son voyage retour vers la Terre après 8 mois à bord de la Station Spatiale Internationale. La Française aura passé 235 jours en orbite, soit le record du plus long séjour pour un astronaute européen, hommes et femmes confondus. Excellente fin de matinée à tous.

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1: Bonjour à tous. C'est une conséquence des saccages qui ont touché certains établissements depuis le début du mouvement lycéen. 30 000 élèves vont être privés de cours en présentiel pendant plusieurs semaines, indique le ministre de l'Éducation, Édouard Geffray. Le ministre déplore un préjudice absolument énorme en termes de scolarité. Au total, 215 élèves ont été blessés, majoritairement par des comportements imprudents, précise Édouard Geffray. Du côté du personnel de l'Éducation nationale, on déplore 88 blessés. Le ministre de l'Intérieur, Laurent Nunez, suspend l'utilisation de grenades assourdissantes dans le cadre du mouvement. Cette colère lycéenne, le Premier ministre Sébastien Lecornu en parlera en début de soirée lors d'une allocution télévisée. Outre la situation dans les lycées, il évoquera également le prix des carburants, la crise agricole ainsi que la situation financière du pays. Les débats sur

Le projet de loi de finances débute aujourd'hui à l'Assemblée nationale. Les membres de la commission des finances se penchent sur la partie recettes pendant au moins 3 jours. L'objectif du budget 2027 est de réduire le déficit public à 5% du PIB. Mais pour cela, il faudra faire 54 milliards d'euros d'économies. Journée de commémoration en Israël, 3 ans après les attaques meurtrières du 7 octobre. Depuis ce matin, les Israéliens se recueillent sur les sites attaqués par le Hamas. Au total, plus de 1200 personnes avaient été tuées. Le ministre français des Affaires étrangères, Jean-Noël Barrot, est sur place. Il doit notamment échanger avec des familles de victimes françaises. Ça passe pour Clarisse Agbenienou aux Mondiaux de judo. La Française s'est imposée pour son premier combat dans la catégorie des moins de 63 kilos. Un combat gagné en un peu plus de 2 minutes. Clarisse Agbenienou vise un 5e titre mondial. Un peu plus tôt, une autre Française s'est qualifiée, Manon De Keter. Et puis, le Var maintenu en vigilance orange, pluie, inondation et orage. Météo France alerte sur des pluies localement et temporairement fortes. Des cumuls de précipitations très importants sont attendus en peu de temps. Voilà pour l'info. Excellent après-midi.

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1: Bonjour à tous, la mobilisation lycéenne en net recul à la mi-journée selon le ministère de l'Éducation qui assure que 9 lycées sur 10 fonctionnent normalement. Les lycéens ne lâchent pas pour autant le combat et appellent d'ores et déjà à de nouveaux cortèges demain dans le cadre d'un acte 4 de la mobilisation. Une journée de grève soutenue par des syndicats d'enseignants, le SNES-FSU, la CGT, FO et Sud. Sébastien Lecornu réagit à cette colère lycéenne. Sur X, le Premier ministre estime que la parole lycéenne doit être entendue. Un temps de dialogue est organisé aujourd'hui dans les établissements pour permettre aux élèves d'exprimer leurs difficultés et leurs propositions pour améliorer leur temps à l'école. Sébastien Lecornu prendra la parole en début de soirée depuis Matignon pour évoquer cette crise, mais aussi d'autres sujets qui préoccupent les Français, notamment les prix des carburants. Il est accusé d'avoir attaqué au couteau plusieurs personnes, dont des enfants, dans un parc d'Annecy il y a 3 ans. Un homme va être renvoyé devant la cour d'assises de la Haute-Savoie. Il comparaîtra notamment pour tentative d'assassinat sur 13 victimes. La cour d'appel de Chambéry considère que son discernement n'était pas altéré au moment des faits. Nous n'oublions ni les noms ni les visages des victimes, les mots d'Emmanuel Macron, alors que l'on commémore aujourd'hui les 3 ans des attaques du 7 octobre en Israël, attaques qui ont coûté la vie à plus de 1200 personnes. Emmanuel Macron rappelle que l'engagement de la France est de combattre l'antisémitisme et le terrorisme partout et toujours. Le prix Nobel de chimie décerné aux Français Henri Kagan et aux Japonais Kenzo Sohai. Selon le comité Nobel, leurs découvertes ont joué un rôle déterminant pour les chimistes dans la fabrication de produits pharmaceutiques. Et puis, le retour sur Terre se précise pour Sophie Adonneau. L'astronaute française va quitter la Station Spatiale Internationale en début d'après-midi, accompagnée de 3 autres astronautes. L'amérissage est prévu au large de la Californie vers 17h30. Sophie Adonneau aura passé près de 8 mois dans l'espace. Voilà pour l'essentiel de l'info. Passez une excellente journée.

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1: Bonjour à tous, un adolescent blessé ce matin à Strasbourg en marge de la contestation lycéenne. Le jeune homme de 16 ans s'est grièvement blessé à une main en manipulant un mortier. Il a été hospitalisé. Selon le ministre de l'Éducation, Édouard Geffray, 215 élèves ont été blessés depuis le début du mouvement, majoritairement par des comportements imprudents. Le ministre de l'Intérieur, Laurent Nunez, suspend l'utilisation de grenades assourdissantes. Dans ce contexte, une pétition pour interdire des armes mutilantes dans les manifestations lycéennes dépasse les 50 000 signatures. La pétition publiée sur le site de l'Assemblée nationale a été lancée par un enseignant. Il dénonce une réponse sécuritaire totalement disproportionnée. Cette colère lycéenne, le Premier ministre Sébastien Lecornu en parlera en début de soirée lors d'une allocution télévisée. Outre la situation dans les lycées, il évoquera également le prix des carburants, la crise agricole ainsi que la situation financière du pays. Les débats sur le projet de loi de finances débutent aujourd'hui à l'Assemblée nationale. Les membres de la commission des finances se penchent sur la partie recettes pendant au moins 3 jours. L'objectif du budget 2027 est de réduire le déficit public à 5% du PIB. Mais pour cela, il faudra faire 54 milliards d'euros d'économies. Journée de commémoration en Israël, 3 ans après les attaques meurtrières du 7 octobre. Depuis ce matin, les Israéliens se recueillent sur les sites attaqués par le Hamas. Au total, plus de 1200 personnes avaient été tuées. Le ministre français des Affaires étrangères, Jean-Noël Barrot, est sur place. Il doit notamment échanger avec des familles de victimes françaises. Le coup dur pour Clarisse Agbenienou, la judokate française éliminée en quart de finale des mondiaux par la hongroise Anna Kriza. Clarisse Agbenienou voit ses rêves de 7e titre mondial s'envoler. Elle devra passer par un tour de repêchage pour espérer décrocher le bronze. Et puis le Var maintenu en vigilance orange, pluie, inondation et orage. Météo France alerte sur des pluies localement et temporairement fortes. Des cumuls de précipitations très importants sont attendus en peu de temps. Voilà pour l'essentiel de l'actualité. Passez une excellente après-midi.

faire grève et à manifester demain pour l'acte 4 de la mobilisation. Hier, les manifestations ont mis dans les rues 266 000 personnes, selon le ministère de l'Intérieur, 450 000 selon les organisateurs. Les syndicats enseignants fustigent des réponses tardives du gouvernement, décalées et hors sol. Le ministre de l'Éducation, Édouard Geffrey, annonce avoir engagé un plan d'action sur Parcoursup, les remplacements, le bâti, ainsi que les instances de démocratie scolaire. Il est accusé d'avoir attaqué au couteau plusieurs personnes, dont des enfants, dans un parc d'Annecy il y a 3 ans. Un homme va être renvoyé devant la cour d'assises de la Haute-Savoie. Il comparaîtra notamment pour tentative d'assassinat sur 13 victimes. La cour d'appel de Chambéry considère que son discernement n'était pas altéré au moment des faits. Nous n'oublions ni les noms, ni les visages des victimes. Les mots d'Emmanuel Macron alors que l'on commémore aujourd'hui les 3 ans des attaques du 7 octobre en Israël. Attaques qui ont coûté la vie à plus de 1200 personnes. Emmanuel Macron rappelle que l'engagement de la France est de combattre l'antisémitisme et le terrorisme partout et toujours. Les conséquences de la sécheresse. Plus de 90 000 personnes étaient encore privées d'eau du robinet dans l'Hexagone fin septembre. Résultat des faibles pluies et des canicules de ces derniers mois. La France vient de connaître son été le plus chaud jamais enregistré. Et puis le retour sur Terre se précise pour Sophie Adonneau. L'astronaute française a quitté la Station Spatiale Internationale en début d'après-midi, accompagnée de 3 autres astronautes. L'amérissage est prévu au large de la Californie. Demain, Sophie Adonneau aura passé près de 8 mois dans l'espace. Voilà pour l'info, excellent après-midi.

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1: Bonjour à tous, Laurent Nunez estime qu'il est excessif de parler de répression policière. Le ministre de l'Intérieur est auditionné par la commission des lois de l'Assemblée nationale sur le mouvement des lycéens. Il estime que la mobilisation a rapidement basculé dans des violences graves. Depuis le début, plus de 6600 personnes ont été interpellées. 760 membres des forces de l'ordre ont été blessés. Dans ce contexte, une pétition pour interdire les armes mutilantes dans les manifestations lycéennes dépasse les 50 000 signatures. La pétition publiée sur le site de l'Assemblée nationale a été lancée par un enseignant et dénonce une réponse sécuritaire totalement disproportionnée. En Isère, un étudiant mis en examen pour viol après un week-end d'intégration. Les faits se

Nous, la judokate française a été éliminée en quart de finale des mondiaux par l'hongroise Anna Kriza. Et Clarissa Benenou voit ses rêves de 7e titre mondial s'envoler. Après sa défaite en repêchage, elle ne pourra pas se consoler avec une médaille de bronze. Et puis, le prix Nobel de chimie décerné au français Henri Kagan et au japonais Kenzo Sohai. Selon le comité Nobel, leurs découvertes ont joué un rôle déterminant pour les chimistes dans la fabrication de produits pharmaceutiques. Voilà pour l'essentiel de l'actualité. Passez une excellente après-midi.

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La manifestation lycéenne, un adolescent a été blessé ce matin à Strasbourg. Le jeune homme de 16 ans s'est grièvement blessé à une main en manipulant un mortier. Il a été hospitalisé. Cette colère lycéenne, le Premier ministre Sébastien Lecornu en parlera en début de soirée lors d'une allocution télévisée. Outre la situation dans les lycées, il évoquera également le prix des carburants, la crise agricole, ainsi que la situation financière du pays. Il est accusé d'avoir attaqué au couteau plusieurs personnes, dont des enfants, dans un parc d'Annecy il y a 3 ans. Un homme va être renvoyé devant la cour d'assises de la Haute-Savoie et comparaîtra notamment pour tentative d'assassinat sur 13 victimes. La cour d'appel de Chambéry considère que son discernement n'était pas altéré au moment des faits. Nous n'oublions ni les noms ni les visages des victimes. Les mots d'Emmanuel Macron alors que l'on commémore aujourd'hui les 3 ans des attaques du 7 octobre en Israël. Attaques qui ont coûté la vie à plus de 1200 personnes. Emmanuel Macron rappelle que l'engagement de la France est de combattre l'antisémitisme et le terrorisme partout et toujours. Les conséquences de la sécheresse. Plus de 90 000 personnes étaient encore privées d'eau du robinet dans l'Hexagone fin septembre. Résultat des faibles pluies et des canicules de ces derniers mois. La France vient de connaître son été le plus chaud jamais enregistré. Et puis en basket, Monaco se dirige vers une liquidation judiciaire. Le tribunal d'instance monégasque a constaté ce matin que le champion de France en titre se trouvait en état de cessation de paiement. La Roca Team reste exclue des championnats nationaux en attendant l'issue de son référé devant le tribunal administratif. Voilà pour l'info, excellente fin d'après-midi.

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1: Bonsoir à tous, la question du maintien de l'ordre au cœur de l'audition de Laurent Nunez, le ministre de l'Intérieur, entendu cet après-midi par la commission des lois de l'Assemblée nationale sur le mouvement des lycéens. Il estime qu'il est excessif de parler de répression policière. Laurent Nunez a annoncé la suspension de l'utilisation de la grenade assourdissante à l'origine de la grave blessure d'un élève à Lens. Mais pour le secrétaire national du syndicat de police Unité, les consignes de l'exécutif sont contradictoires.
2: Ça nous surprend. Je vous cache pas non plus qu'on a découvert les mots du président de la République qui disent qu'on doit faire preuve de plus d'empathie et de pédagogie envers les lycéens. J'ai l'impression que ça godille beaucoup quand même. Mais nous, on n'est pas les culbuteaux en fait. Entre un Premier ministre très martiaux et de l'autre côté un président de la République qui demande à ce qu'on soit des bisounours, nous on est au milieu et en fait on fait le boulot et le sale boulot, j'allais dire. On a plus de 700 policiers qui sont blessés et nous, policiers,

Déroulé le week-end dernier dans un camping, le jeune homme de 20 ans est accusé d'avoir violé la victime de 18 ans qui avait consommé de l'alcool. Le prix Nobel de chimie décerné au français Henri Kagan et au japonais Kenzo Suai. Selon le comité Nobel, leurs découvertes ont joué un rôle déterminant pour les chimistes dans la fabrication de produits pharmaceutiques. Et puis le retour sur Terre se précise pour Sophie Adonneau. L'astronaute française a quitté la station spatiale internationale en début d'après-midi, accompagnée de 3 autres astronautes. L'Amérique est prévu au large de la Californie demain. Voilà pour l'info, excellente soirée.

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1: Bonsoir à tous. 3 médailles pour les Français au championnat d'Europe de cyclisme. Énorme désillusion pour Clarisse Agbenienou aux mondiaux de judo. Et le club de basket de Monaco se rapproche de la liquidation. C'est l'actu sport du jour. En cyclisme, le Français Bruno Armirail a remporté l'argent dans l'épreuve de contre-la-montre individuelle aujourd'hui au championnat d'Europe en Slovénie. Et son compatriote Maxime Decomble, le bronze. Une épreuve remportée par Primoz Roglic sur ses terres. Et puis chez les femmes, la Française Julia Berthet s'est elle emparée du bronze à l'issue de l'épreuve remportée par Marlène Reusser. La Suissesse est sacrée pour la 5e fois, un record. L'immense déception pour Clarisse Agbenienou au championnat du monde de judo. La Française, qui visait un 7e titre mondial, s'est inclinée en quart de finale des moins de 63 kilos. Clarisse Agbenienou a ensuite été battue lors des repêchages. Elle n'a donc pas pu combattre pour le bronze. Le tennis, avec le coup d'envoi aujourd'hui du Master 1000 de Shanghai. Entrée en lice réussie côté français pour Arthur Géa, Adrien Manarino et Quentin Alice. Ils sont tous les trois qualifiés pour le deuxième tour. Une compétition très importante pour Arthur Fils, le numéro 1 français. Pourrait retrouver le top 10 mondial qu'il vient de quitter après la victoire de Novak Djokovic au tournoi de Pékin. Le foot, les adieux de Lionel Messi à la sélection argentine pour son dernier match avec l'Albi Céleste. Le joueur de 39 ans a inscrit un but et fait deux passes décisives. Les Argentins qui ont battu le Bénin 3-0 à Buenos Aires. Le basket, début ce soir de la 4e journée d'Euroleague avec un duel entre les deux clubs français. Le Paris Basket reçoit l'Asvel. Le basket, toujours, Monaco se dirige vers une liquidation judiciaire. Le tribunal d'instance monégasque a constaté ce matin que le champion de France en titre se trouvait en état de cessation de paiement. La Roca Team reste exclue des championnats nationaux en attendant l'issue de son référé devant le tribunal administratif. En tennis de table, Alexis Lebrun s'est qualifié pour les 8e de finale du Grand Smash de Chine. En revanche, élimination de Charlotte Lutz en 16e de finale. Elle était la dernière française encore en lice dans cette compétition. Bonne soirée.

analyse 1600 entités et individus liés à la guerre menée par la Russie contre l'Ukraine. En tout, 4500 sont déjà touchés par ces sanctions. Et puis on termine avec du judo. La Française Clarisse Agbegnénou a employé des mots durs envers elle-même après sa défaite aux Mondiaux de Bakou. Elle affirme avoir été nulle, c'est ce qu'on appelle complètement foirée, a lancé la championne privée de podium. Voilà pour l'actu, très bon début de soirée à tous.

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1: Bonsoir, bonsoir à tous. Des annonces pour tenter de calmer la colère lycéenne. Sébastien Lecornu a pris la parole ce soir depuis Matignon au sujet des manifestations des lycéens cette semaine. En plus des temps de démocratie organisés jusqu'à vendredi en classe, le Premier ministre affirme écouter les lycéens et poursuivre le dialogue.
2: La plateforme ouverte lundi dernier par le ministre de l'Éducation nationale a déjà recueilli plus de 40 000 contributions. En particulier, on le sait, sur l'organisation du temps scolaire et sur les conditions matérielles dans les lycées. Les premières décisions du gouvernement seront présentées à la fin du mois d'octobre. Cela nous laisse donc un mois pour traduire les contributions et les propositions des lycéens en amendements sur lesquels les députés et les sénateurs devront s'entendre. Ce que je souhaite, ce sont des réponses concrètes, rapides. Un gouvernement qui n'a aucune échéance électorale peut s'y engager avec sincérité.
1: Selon le Premier ministre, le budget de l'éducation nationale pour 2027 est prévu à hauteur de 64 milliards d'euros. Autre annonce de Sébastien Lecornu sur les carburants cette fois. La France va libérer 10 millions de barils de gazole de ses stocks à la disposition des distributeurs en France. Avec une conséquence, la baisse des prix de 12 à 18 centimes par litre. Le chef du gouvernement a aussi demandé à EDF de mobiliser au maximum ses capacités de production. Le prix de l'électricité ne doit pas augmenter cet hiver, selon ses mots. Dans l'actualité aussi, le soulagement pour la filière des fromages AOP, l'arrêté permettant temporairement de se fournir en fourrage en dehors de la zone d'appellation, a été publié au journal officiel aujourd'hui. Comté, Morbier ou encore Bleu de Gex pourront donc être produits en assouplissant légèrement le cahier des charges. Cet été, les éleveurs ont connu une sécheresse exceptionnelle, les obligeant à donner du forage et à puiser dans leur stock. Et puis, elle entame son retour sur Terre. Sophie Adenau a quitté la Station Spatiale Internationale en début d'après-midi, accompagnée de ses coéquipiers. Pieds astronautes, la Française va encore devoir attendre à bord de la capsule Crew Dragon avant de toucher le plancher des vaches. L'amérissage est prévu demain, 17h34, au large de la Californie. Voilà pour l'actu, très bonne soirée à tous.

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1: Bonsoir, bonsoir à tous. Lycéens, carburant, agriculture, voilà les trois principaux thèmes abordés par le Premier ministre lors de son allocution ce soir depuis Matignon. Au sujet de la contestation lycéenne, Sébastien Lecornu a annoncé que la plateforme du gouvernement a reçu près de 40 000 contributions sur l'organisation des emplois du temps ou sur le manque de moyens notamment. Les décisions du gouvernement sur cette contestation lycéenne seront présentées à la fin du mois d'octobre. Sur les carburants, le chef du gouvernement promet une baisse du prix du gazole à la pompe de 12 à 18 centimes rapidement grâce à la libération de 10 millions de barils de stocks nationaux. Enfin, de nouvelles mesures du plan d'urgence pour les agriculteurs seront présentées demain par la ministre de l'Agriculture. En attendant, quelle mobilisation ce jeudi ? Les organisations lycéennes et syndicats de l'éducation nationale appellent de nouveau à descendre dans la rue. Ils déplorent les réponses du gouvernement face à la contestation des lycéens. SNES-FSU, la CGT, FO et Sud prévoient une journée de grève et de manifestation au surlendemain de la mobilisation qui aura réuni 450 000 participants partout en France, selon les syndicats, 266 000 selon les autorités. Dans l'actualité aussi, 6 gardes à vue dans l'affaire du vol de tableaux d'Auguste Renoir à Cagnes-sur-Mer. Parmi les 6 suspects, 2 sont des cambrioleurs présumés. Le mois dernier, 4 tableaux du peintre prêtés par le musée d'Orsay au musée Renoir avaient été dérobés. On connaît la date du procès de Michel Pial, l'homme accusé d'avoir tué sa femme, Karine Esquivillon,

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1: Bonsoir, bonsoir à tous. Une baisse très rapide du prix du gazole à la pompe. Le Premier ministre a pris la parole depuis Matignon ce mercredi soir. Dans une allocution de 15 minutes, Sébastien Lecornu a fait plusieurs annonces pour le pouvoir d'achat des Français, dont la libération de 10 millions de barils des stocks de la France à la disposition des distributeurs, avec une conséquence, une baisse des tarifs. Écoutez.
2: Les générations précédentes ont constitué ces réserves pour faire face aux pénuries. Nous allons les utiliser de manière nouvelle pour agir sur les prix. Le gazole concerné a été acheté avant la flambée des cours. Il sera mis à disposition au prix de revient de ces stocks, ce qui permet mécaniquement de baisser les prix à la pompe dans un ordre de grandeur évalué entre 12 et 18 centimes par litre de gazole. Cette baisse

jusqu'à la fin de la semaine dans les lycées. Dans l'actualité aussi, 17 000 femmes victimes de vols de contenu intime. Le parquet de Paris annonce l'arrestation de deux frères âgés de 21 et 25 ans dans le nord de la France. Ils sont soupçonnés d'être à l'origine d'une plateforme qui proposait à la vente des photos et des vidéos intimes volées lors de piratages de comptes de réseaux sociaux notamment. Et puis la mauvaise santé des forêts françaises, elle recouvre près de 18 millions d'hectares, soit un tiers du territoire. Mais si le domaine forestier continue de s'étendre en surface, les arbres souffrent de plus en plus de maladies et de sécheresses, selon un rapport de l'Institut Géographique National. Voilà pour l'actu, merci d'être à notre écoute.